retrouve le classement, le hit parade de l'année 1984. En quatrième position de ce hit parade, Bronski Beat. Oh, tu l'as écouté souvent ça, hein? 9 semaines dans les 10 premières places, 7 semaines numéro 1, actuellement encore numéro 2, et 22e semaine de classement pour ce titre au top 100. Bronski Beat, Small Town Boy.

petite merci, ça a bien marché pour elle, hein? Cyndi Lauper avec Girls, Just Want to Have Fun. C'est connu, les petites veulent juste s'amuser. 8 semaines dans les 3 premières places des hit parades.

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2: Passa Bambongo na Djobour, numéro 1, numéro 2, 3, 4, 5, Bazateka, numéro 6. 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

Quand on dit voyage, les cosies, et lui, no Kinsinger, so happy day. Voilà pour les souvenirs, et c'est le retour au premier classé de ce hit parade de l'année. Septième position, Rockwell. Somebody's watching me. 11 semaines au hit parade, mais jamais premier pendant l'année Rockwell.

0: chanté à la Michael Jackson. Pas mal de révélations en 1984, hein? Prince, Michael Jackson, Rockwell bien sûr, et puis un Français, parmi d'autres, Jean-Pierre Madère. Rockwell donc, numéro 7 du classement de l'année, 8e position juste derrière donc, Jean-Pierre Madère est disparu.
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